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1: Frieden schafft den Austern.
2: It is peace that bears pearls in seashells.
1: La paix apporte les perles dans les huîtres.
2: La pace porta le perle nelle conchiglie.